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1: Bonjour et bienvenue sur les ondes de Radio Coteau. Aujourd'hui, je vous emmène du côté des coteaux du Comminges. On a la chance de recevoir à nouveau, ça faisait un petit moment qu'on ne l'avait pas vu ici dans le studio, Aurore de la Glissade. Bonjour Aurore.
2: Bonjour, bonjour.
1: Comment ça va ?
2: Ça va très bien.
1: C'est un vrai plaisir de te retrouver. Et Aurore n'est pas seule, puisque cette semaine, et puis encore d'autres semaines, j'accueille une jeune stagiaire qui va participer donc à la vie et au travail de Radio Coteau. Bonjour Kendra.
3: Bonjour.
1: Comment ça va ?
3: Ça va et toi ?
1: Ça va très bien. Tu peux te présenter s'il te plaît pour nos auditeurs ?
3: Du coup, je m'appelle Kendra Rubio, je suis étudiante en deuxième année en journalisme et je fais mon stage à Radio Coteau.
1: Dans quelle école tu fais tes études ?
3: Je suis à l'IAJT, l'Institut supérieur de journalisme de Toulouse.
1: Et qu'est-ce que tu voudrais faire plus tard ?
3: Alors, j'aimerais bien faire reportrice de guerre.
1: Ah oui, carrément.
3: Sinon, complètement différent, mais dans la musique.
1: Et sinon, journaliste dans la musique.
3: Hein. Oui.
1: Très bien. Mais merci en tout cas d'avoir choisi Radio Coteau pour ton stage. C'est avec plaisir qu'on t'accueille. Et bien entendu, tu peux participer à l'émission d'aujourd'hui. Dès que tu as des questions à poser, n'hésite pas. Alors, Aurore, Radio Coteau t'a convié aujourd'hui pour parler d'un nouveau projet. Enfin, c'est plus un projet parce qu'il est quand même bien installé. Ça s'intitule Local.

0: à manger pour les gens qui travaillent sur place, mais aussi pour les gens du coin, avec une tarification solidaire. Et de faire les repas pour les événements, mais aussi des ateliers, des stages, des formations, tout ça. Et de la transformation des produits agricoles. Ça, c'est pour la cuisine et la cantine. Et ces deux espaces de travail, en fait, sont articulés avec le magasin de producteurs, du coup, qui ouvre officiellement. Donc, mercredi prochain, on fait l'inauguration.
1: Ouais.
0: Donc, on invite tout le monde, ça va être super.
1: Il y a beaucoup de producteurs qui vous ont rejoint ?
0: Ouais, je crois qu'ils sont une vingtaine. Alors, moi, je ne suis pas dans l'asso. En fait, c'est une asso qui s'appelle l'association des Panin Mundo.
1: Ouais.
0: Qui ouvre son espace au sein du tiers-lieu La Glissade. Donc c'est comme une épicerie, un magasin de producteurs. Et voilà, du coup, on peut trouver tout ce qu'on veut en bio et local à moins de 50 km.
1: Et cette association est née à La Glissade, je suppose, quand même. Ou elle existait avant, non ? C'est porté quand même par le tiers-lieu.
0: On va dire qu'on a accompagné à la création, à la constitution, mais maintenant, ça fait déjà quand même un bout de temps, en fait, qui travaillent en autonomie, on va dire. C'était plus... On a aidé à impulser un peu le mouvement de départ en réunissant des producteurs, en fait, pour voir qu'est-ce qu'on pouvait faire grâce à l'objet tiers-lieu autour de l'alimentation locale et durable. Et du coup, est née cette super aventure. Et là, voilà, mercredi prochain, à partir de 17h, on fait l'inauguration de ces deux espaces alimentaires et on est super contents et contentes. On espère qu'il ne va pas pleuvoir.
1: Sinon, vous vous arrangerez de toute façon.
0: Il y aura de toute façon des choses à manger.
1: Oui, ouais, on trouvera toujours quelque chose. Il y a aussi, bien évidemment, dans ce beau lieu qu'est La Glissade, une activité culturelle. Oui. Ça sert toujours court, hein, je veux dire, c'est assez régulier.
0: Oui.
1: Les propositions que vous faites.
0: C'est tout au long de l'année. On fait quand même une pause en été. Donc là, la dernière date, ça va être mi-juillet, je crois. Parce qu'après, il y a plein de choses, en fait, partout dans le coin, des festivals et tout ça. Et nous, on n'a pas envie de surajouter des choses. On vient plutôt là où il y a besoin. Et surtout parce qu'on a aussi les activités agricoles qui se font en été, du coup on fait une pause aussi, voilà. Mais sinon, on a en moyenne deux événements culturels par mois à peu près, deux à trois, ça dépend.
1: D'ailleurs, on peut vous suivre sur les réseaux sociaux, vous poster des choses qui donnent envie d'aller.
0: Et on a un super site maintenant.
1: Ouais. Ah oui, c'est important de le dire, ouais. Non, mais c'est hyper important, ouais. Et alors, La Glissade, je ne l'ai pas précisé, c'est situé à Aurignac. Aurignac, c'est quand même un village particulier, puisqu'il accueille deux tiers-lieux, et vous êtes en super bon terme avec la cafetière, vous travaillez souvent ensemble.
0: Oui, oui, c'est les copines de la cafetière.
1: Ouais. Qu'on salue, d'ailleurs.
0: Oui, et ils font, justement, la cafetière, ils ont une activité, on va dire, culturelle qui est beaucoup plus soutenue en été, au centre du village, et puis c'est vachement chouette, là, ils ont une super programme pour tout l'été, il y a plein de trucs en perspective, ça va être très chouette.
1: Alors, un jour, quelqu'un a parlé de créer une caisse locale alimentaire, je ne sais pas, dans la Glissade ou dans le réseau des tiers-lieux peut-être, c'est quoi la genèse de ce projet-là ?
0: Alors, ça vient plutôt du... En fait, au sein du réseau des tiers-lieux du commun, il y a quand même une dimension nourricière. Il y a pas mal de lieux, en fait, qui ont des épiceries associatives, on va dire, un peu comme nous, ou des dimensions agricoles et de production. Alors, il y a Oasis Gourmand, le Locomminge et tout ça. Et on avait commencé à travailler un peu sur la dimension alimentaire par rapport plutôt aux points d'accessibilité alimentaire, donc que sont des épiceries ou autres. Et petit à petit, en creusant la question, en fait, c'est plutôt venu de du côté du Locomminge et de Graines d'Avenir qui sont beaucoup dans le travail d'insertion sociale par l'activité agricole, en fait, et qui travaille énormément l'aspect d'accessibilité alimentaire avec les paniers. Ils produisent beaucoup quand même, il y a des paniers solidaires qui font tout ça. Et du coup, ça a été posé sur la table, la question d'une sécurité sociale alimentaire, on va dire, un peu presque comme une utopie qui est un peu une sorte d'objectif qu'on aimerait atteindre, en fait, qui serait au niveau national, un peu comme la sécurité sociale pour la santé. Mais voilà, en attendant d'avoir ça, d'avoir un mécanisme au niveau national, en fait, les territoires mettent en place des caisses locales alimentaires. Il y en a un peu partout qui se développent en France, et on s'est dit, pourquoi on ne fait pas la note, en fait.
1: Vous êtes allé voir un peu comment ça se passait ailleurs ?
0: Ouais. Ouais, alors on s'est fait pas mal accompagner aussi...

0: par celle d'Ariège, en fait, où ils ont une personne qui a bien planché sur le sujet. On l'a fait venir à nos réunions. Il nous a donné pas mal d'infos sur l'avancée de leur projet de caisse locale en Ariège. On a pris contact avec Caisse Alim à Toulouse aussi. Après, on s'est inspiré pas mal de certains principes de la caisse alimentaire de Montpellier, alors qui est sur un autre modèle, mais qui est vraiment pas mal avancé. Enfin, en fait, il y en a un petit peu partout en France.
1: Oui, parce que ça peut être dans un milieu urbain ou rural, il n'y a pas d'importance. En fait, ça oui. fonctionne quand même.
0: Oui, complètement. Après, c'est vrai qu'en milieu rural, il y a, on va dire, l'intérêt d'avoir peut-être une présence plus importante des producteurs dans la réflexion et dans les questions. Et ça, c'est chouette. Il y a un accès plus direct, en fait, à la question de la production agricole. Parce qu'une caisse locale alimentaire, c'est pas uniquement un outil d'accessibilité alimentaire. C'est aussi un outil pour repenser collectivement, en fait, un mode de production et de distribution de l'alimentation.
1: Et peut-être d'alimentation aussi, de sensibiliser à une autre alimentation peut-être.
0: Oui, oui, oui. Alors il y a plusieurs niveaux. En fait, ça travaille sur qu'est-ce qu'une alimentation saine, comme une question de santé collective en fait. De manger sain, en fait, du coup, ça diminue les maladies, les problèmes de santé, tout ça. Il y a la dimension environnementale de la production, en fait, qui soit respectueuse de l'environnement et de penser, en fait, aussi peut-être un schéma agricole à taille plus humaine, on va dire, et plus respectueuse de l'environnement en allant plutôt vers des producteurs petite taille et pas des exploitations intensives. Et le côté aussi de soutien justement au travail des producteurs souvent les caisses locales alimentaires, elles négocient pas le prix des produits des producteurs. Donc il y a vraiment un soutien des... Donc c'est souvent de l'agriculture bio, la plupart du temps.
1: Alors tu as cité Graines d'Avenir, Locaux Mains. Je me doutais bien que Julie Talbot et son équipe étaient partie prenante de ce projet. Mais je suppose qu'il y a eu beaucoup de réunions, plusieurs étapes pour mettre tout ça en place, non? Beaucoup de questionnements.
0: Oh, oui, on est vraiment très très loin d'avoir étudié toutes les questions. En fait, c'est vraiment un travail, un process évolutif, collectif. Y a plusieurs parties qui sont rentrées à différents moments dans la réflexion. Et puis là, c'est vraiment le moment où on ouvre les groupes de travail, justement. Alors, il faut savoir que Localim, du coup, la caisse locale alimentaire du Comminges,
1: Comminges Pyrénées, non?
0: Comminges Pyrénées, exactement. je me suis perdue. On est sous forme d'association et en fait, y a des groupes de travail pour continuer d'avancer dans la mise en place en fait de cette caisse locale alimentaire. Donc là, on n'a pas encore mis en place vraiment le fonctionnement. On en est vraiment encore au stade où on travaille, on réfléchit, on pose les pierres vraiment de réflexion et de décision ensemble.
1: Vous allez vous baser sur l'expérience du terrain aussi, je suppose, pour évoluer, peut-être.
0: De
1: l'expérience du terrain pour évoluer.
0: Oui, complètement. Et inviter en fait d'autres personnes, citoyens, structures, collectivités ou autres, à venir participer à la réflexion dans les groupes de travail. Donc par exemple, on a un groupe de travail sur l'approvisionnement en fait, le conventionnement producteur. On a un groupe de travail sur les solutions techniques pour mettre en place du coup le fonctionnement de la caisse locale alimentaire, un groupe de travail sur la gouvernance, un groupe de travail sur les financements et tout ça. Bon, il y a énormément de choses à...
1: Et puis évidemment, il y a des passerelles entre chaque groupe de travail, j'en suis sûr.
0: Du coup, après, on fait remonter en conseil d'animation. On est en conseil d'animation et pas d'administration.
1: C'est hyper bien structuré déjà.
0: On essaye, mais il y a encore des choses à mettre en place là. Voilà, mais du coup, on invite vraiment toute personne qui a envie de participer à la réflexion. Les groupes de travail sont vraiment ouverts. Et voilà.
1: Alors, avant la première, la pause musicale, je dis la première, ça va être la seule. Quelle définition tu donnerais à une caisse locale alimentaire? Il y en a peut-être plusieurs selon l'endroit où elle s'installe, mais...
0: Et c'est vrai qu'on a parlé un peu de l'association Localim, mais sans parler du fonctionnement d'une caisse locale alimentaire.
1: Mais on va détailler après, ouais.
0: Alors peut-être pour définition, c'est un outil, citoyen d'accessibilité alimentaire, qui permet l'accès à une alimentation saine, durable, de qualité et choisie pour toute personne. Voilà, grosso modo.
1: Je pense que c'est précis. Allez, une petite chanson et on va détailler un peu le fonctionnement de ce localisme.
0: Merci.

0: Vous êtes toujours en direct sur Radio Couteau. Je suis avec ma stagiaire Kendra pour accueillir Aurore de la Glissade, tiers-lieu à Aurignac, qui fait partie de ce fameux réseau des tiers-lieux du Comminges et qui est venue aujourd'hui nous parler de l'Ocalim Comminges Pyrénées. Au démarrage de ce projet, vous avez très certainement fait un état des lieux. Enfin, vous êtes basé sur l'expérience au quotidien, je suppose, que vous vivez chacun et chacune du réseau.
1: Peut-être au début, c'est venu parce qu'on avait un groupe de travail dans le, en fait, au sein du réseau des tiers-lieux. Il y a alors c'est pas un sous-réseau, mais c'est un peu un réseau à part qui s'appelle Mieux manger pour tous en Comminges. Et du coup, on avait travaillé sur, on a un groupe de travail sur les épiceries locales et associatives, comme je disais tout à l'heure, et on s'est rendu compte qu'en fait, les points d'accès pour avoir des produits alimentaires bio, locaux et de qualité, il n'y en avait pas des masses. Et du coup, je pense, c'est parce que je ne me souviens plus trop avec les milliards de discussions qu'on a eues, mais je crois que c'est venu de là, en fait, du constat qu'en fait, ce n'était pas si facile, même s'il y avait beaucoup de producteurs, en fait, sur le territoire, beaucoup de producteurs en bio, et que ce n'était pas si simple de pouvoir avoir accès à ce type de produits.
0: À ces produits-là, oui.
1: Sauf si on prend sa voiture, qu'on fait 10 km par-ci, 15 km par-là et tout ça. Et du coup, il y a eu un peu ce constat de, déjà, en termes géographiques, ce n'est pas si simple. Et aussi, en termes, si on veut soutenir les producteurs et acheter au vrai prix, est-ce que tout le monde peut se permettre, en fait, d'accéder à ce type d'alimentation? Et effectivement, pas forcément. Et c'est de là qu'est venue aussi l'idée d'avoir un système de solidarité, en fait, par rapport à ça. Et voilà, on a commencé à plancher là-dessus.
0: Est-ce qu'il y avait une idée stratégique d'implanter un commerce par rapport au territoire, quoi, en fait ?
1: Pas spécialement.
0: Pour éviter justement ces déplacements-là ?
1: En fait, là, on fonctionne d'abord avec les épiceries du coup locales associatives qu'on a. Alors, on a essayé d'en répertorier le plus possible et de les faire rentrer un peu dans la boucle de la caisse locale alimentaire. Parce que l'idée, c'est dans un premier lieu de travailler avec des commerces conventionnés et petit à petit d'élargir avec des producteurs conventionnés pour pouvoir aussi toucher les personnes qui sont sur les marchés de plein vent. Au départ, on a fait un peu un espèce de recensement de tous les lieux de, enfin tous les commerces en bio et local du coin. Il y en a quelques-uns, mais il n'y en a pas énormément. Du coup, on s'est dit, ça vaudrait le coup aussi de pouvoir mettre en valeur et en lumière déjà ce qui existe et pouvoir essayer de soutenir un peu l'essaimage de ce type de point de distribution. Ça c'est une autre question.
0: En faisant ce travail, vous êtes étonné de la richesse, parce que tu disais tout à l'heure qu'il y en avait quand même pas mal de producteurs en bio dans notre secteur.
1: Oui, complètement. Étonné de la richesse du nombre de producteurs, mais surpris du peu de points de distribution qu'il y a. Après, quand on a fait le travail pour Localim de réflexion, c'était pas dans l'idée de faire un nouveau point de commerce ou de distribution, mais c'était plutôt d'encourager, s'il y en avait un autre, en fait, à venir s'inscrire un peu dans cette démarche.
0: Et de leur donner plus de visibilité aussi, je suppose.
1: Oui, complètement. Ouais. Et puis déjà de travailler avec l'existant, avec ce qui existe sur le territoire, et petit à petit élargir un petit peu plus le spectre des commerces producteurs conventionnés. Mais on s'est dit, on commence d'abord à une petite échelle, avec les épiceries avec lesquelles on a l'habitude de travailler déjà dans le réseau Mieux manger pour tous. Parce que déjà, il y a quand même beaucoup de choses à mettre en place, que ce soit la gouvernance, le modèle économique, les outils techniques aussi pour le fonctionnement. La comptabilité, enfin tout ça, en fait, il y a déjà beaucoup de choses à mettre en place et on le fait d'abord à petite échelle, puis après on voit comment on ouvre un peu plus.
0: Ça va se développer au fur et à mesure. Hein.
1: En sachant que pour l'instant, on est tous et toutes bénévoles. Bénévoles ou alors que c'est, on va dire, les structures pour lesquelles on travaille qui mettent de notre temps de travail à disposition de la caisse locale alimentaire. Donc voilà.
0: Alors on va rentrer dans le détail du fonctionnement. L'association Localim est centrale, je suppose.
1: C'est-à-dire
0: par rapport à ce fonctionnement. Ben, parce que c'est eux qui gèrent qui va participer, quels sont les commerces qui vont être sélectionnés. Vous allez certainement aller chercher aussi peut-être des aides au niveau des collectivités, je ne sais pas. C'est quand même l'association qui va gérer ça.
1: Ah oui, c'est l'association qui va gérer ça et l'association qui est ouverte du coup à participation de toute personne qui a envie de s'investir là-dedans en fait.
0: Ouais. Mais alors qui sont toutes ces personnes qui peuvent s'investir là-dedans?
1: Tous ceux qui mangent. Ça fait déjà un paquet de monde en fait.
0: Non, mais ça peut être déjà des consommateurs, mais oui, ça peut être des producteurs.
1: Oui, effectivement, des consommateurs, des producteurs. Là, on est un peu, on va dire, un pôle de structure partenaire. Donc, on parlait de Locominge, mais il y a aussi Oasis Gourmand à Uos, la Biocop à Saint-Gaudens, du coup nous, la Glissade, enfin voilà. Mais aussi le PETR qui a fait partie aussi au début des réflexions en fait, et qui sont dans le pôle des partenaires, on va dire en fait, donc des collectivités territoriales en fait. L'idée c'est d'être un peu une représentation du territoire à réfléchir là-dessus. On n'est pas justement à réfléchir cette question sous le prisme des consommateurs, mais aussi des producteurs et des collectivités territoriales et de toutes les... Enfin, en fait, c'est vraiment... Ça touche quand même beaucoup de questions de territoire. Donc, voilà.
0: Est-ce qu'on peut peut-être donner des exemples concrets? Des gens qui nous écoutent, ils veulent adhérer à Localim en tant que consommateur. On fait comment?
1: Alors, on a une adresse mail que tu as sur ton petit papier.
0: Ah, je la connais par cœur, pratiquement. Donc, on vous contacte par email.
1: Oui.
0: C'est contact.localim@protonmail.com.
1: Voilà. Et du coup, c'est possible de demander, en fait. Alors, on s'est mis un rendez-vous, je crois, une fois par mois, on fait des visios d'information. Mmh. Donc, c'est possible, en fait, en envoyant un mail, à demander à participer à la prochaine visio. Et pendant la visio, en fait, on explique un peu le fonctionnement et comment c'est possible de s'investir dans l'asso. On a aussi un site internet qui vient d'être fait par... du coup, on a une stagiaire en ce moment. Mmh. Et j'ai oublié de dire...
0: Vous avez une stagiaire aussi?
1: On a
0: c'est
1: une
0: comme nous, alors.
1: Stagiaire, ouais. Et on a Oriane qui vient d'être salariée dans le réseau du tiers-lieu Comminges et aussi au réseau Mieux manger pour tous. Mmh. Donc, elle a une part de son temps qui est pour l'animation, notamment de la caisse locale alimentaire. Du coup, elles ont fait un site internet, on est trop contents. Et là, il y a, je crois, une sorte de bulletin d'adhésion où c'est possible.
0: Ouais, ouais.
1: Et après, à la suite de la visio, on va dire, d'information, on informe aussi quels sont les prochains groupes de travail, enfin les réunions des prochains groupes de travail. Et c'est possible de demander à participer au groupe de travail. Du coup, là, on envoie le prochain groupe de travail, par exemple, sur le conventionnement producteur, c'est telle date, à tel endroit. Et puis voilà. Et du coup. Et puis voilà, ça fait rentrer les gens dans le truc.
0: Quoi. Les producteurs, justement, ils sont adhérents. Ça fonctionne comment, en fait?
1: Alors, producteurs, consommateurs ou qui que ce soit, en fait, l'idée, c'est pour participer à l'asso, c'est d'adhérer à l'asso. Mmh. Et quand on est adhérent, alors ça ne veut pas dire forcément qu'on a, un compte... de participants, mais ça veut dire qu'on a le droit de participer à l'asso, de participer au groupe de travail, de réflexion, aux assemblées générales et tout ça. Après, en tant qu'adhérent, on peut aussi décider de vouloir avoir un compte de
0: consommateur.
1: Cotisant, en fait, consommateur. Mmh. On les appelle les cotisants. Mmh. Et là, en gros, l'idée, c'est que chaque personne qui va être cotisant va cotiser à hauteur de ses moyens. Il y a des échelles d'autopositionnement selon... ses revenus, son niveau de vie, enfin voilà, chacun décide. C'est pas l'asso Localim qui dit ce que les personnes doivent mettre, c'est les personnes qui décident en fonction de ce qu'elles pensent être juste de leur cotisation mensuelle. Elles payent tous les mois et tous les mois sur un compte est reversée la même somme pour tout le monde somme qui a dépensé dans les commerces conventionnés ou auprès des producteurs conventionnés. Pour l'instant, on fait que avec les épiceries associatives du réseau Mieux Manger pour tous, mais on espère pouvoir élargir plus largement aux producteurs bientôt. Mais pour ça, il faut qu'on mette en place justement des solutions un peu techniques.
0: Pour vous, justement, pour la glissade et la prochaine ouverture, vous ferez partie de ce système-là aussi ?
1: Oui. Mmh. Oui, avec les paniers de Mundo, du coup, ouais. Complètement. Et l'idée, c'est de fonctionner. Alors, en fait, c'est un peu comme une petite carte numérique et, qui est reliée à un compte, en fait, sur une plateforme. Et du coup, quand les cotisants payent leurs cotisations, eh ben, tous les mois, en fait, est reversée à l'ensemble des cotisants, du coup, la même somme. Donc, nous, on va commencer avec une somme de 50 euros pour pas avoir à modifier toutes les habitudes alimentaires et, et d'achat des personnes, mais juste d'abord un peu de mettre en place les choses. Et du coup, chacun recevra l'équivalent de 50 euros.
0: Ça, c'est de la redistribution solidaire, hein, c'est incroyable quand même. C'est
1: oui.
0: Étonnant,
1: ah bah
0: c'est
1: ouais,
0: super,
1: non,
0: mais
1: ah
0: ouais, c'est chouette. Ouais, ouais.
1: Et du coup, avec la carte en fait, qui est reliée au compte, après, on va biper chez les uns et chez les autres et ça viendra décompter en fait, de son compte personnel la valeur. En sachant que tu posais la question après de qui finance aussi, alors c'est les participants, donc les cotisants, mais on va aller voir aussi les collectivités territoriales parce qu'il y aura un peu une sorte de reste à charge en fait, sans doute, parce qu'il y a malheureusement plus de gens qui ont moins de moyens que de gens
0: qui ont des moyens, oui.
1: Donc on va aller voir les collectivités territoriales, on va aller voir peut-être aussi des comités d'entreprise en fait, parce que peut-être que de voir est-ce que au lieu d'offrir des bons cadeaux chez Decathlon, est-ce qu'on peut pas offrir de quoi dépenser pour acheter des bons fromages ou des bons légumes chez le producteur du coin, enfin des choses comme ça en fait. Bon, on réfléchit à plein de trucs.
0: Vous avez fait des prévisionnels, enfin je sais pas ou pas du tout.
1: Si, un peu, ça part dans plein de sens, dans tous les sens, selon comment on perçoit l'avenir. Avenir qui est changeant, on va dire, mais si, après, j'ai pas les chiffres en tête, c'est pas moi qui étais plus là-dessus, mais grosso modo, en fait, ça peut complètement marcher s'il y a une part... qui vient aussi, par exemple, du département ou des collectivités territoriales. Et puis, ça ne veut pas dire que ça va être complètement biberonné à fond les ballons, mais enfin, voilà, une forme de participation pour la santé collective aussi de la population. Enfin, c'est un peu comme ça.
0: Si je comprends bien, les producteurs, ils payent leur carte d'adhérent aussi, ou pas ?
1: Non, sauf s'ils veulent être cotisants.
0: Oui, oui.
1: En fait,
0: mais alors, comment les producteurs, ils sont inscrits quand même dans l'association,
1: oui.
0: Ils sont référencés, mais ils sont pas, c'est pas obligatoire, ils prennent pas la carte obligatoirement, quoi, en fait.
1: Pour l'instant, on n'a pas encore de producteurs qui sont rentrés dans l'assaut, mais on en est vraiment au début.
0: Au début, oui.
1: On a établi une participation minimum selon le type. Donc, selon si on est consommateur ou collectivité ou entreprise ou producteur, qui n'est pas très cher, hein, je crois que ça doit être 5 euros pour l'année ou un truc du genre. Je me trompe peut-être. Ou 1 euro, je ne sais plus. Je ne veux pas dire de bêtises.
0: Ne le dis pas.
1: et après, la carte, en fait, c'est si on veut être cotisant, en fait. Du coup, si on veut recevoir... chaque mois sur la carte, une somme à dépenser et du coup cotiser chaque mois.
0: Est-ce que les cotisants ont la visibilité sur les produits qui sont proposés ? Par le site internet peut-être ou c'est en se rendant sur tel lieu de vente, hein ?
1: Sur le site de Localim, on va mettre les commerces qui sont conventionnés.
0: Mmh.
1: Donc, par conventionné, on entend en fait qu'on va établir un peu une grille de sélection des commerces qui répondent aux valeurs et à la démarche en fait de Localim. Et du coup, on va passer une clause de conventionnement avec les commerces et les producteurs aussi dans un second temps. Et du coup, sur le site seront référencés en fait les lieux, commerces, producteurs conventionnés et les gens... de Localim pourront savoir ils peuvent aller dépenser du coup leur monnaie alimentaire dans tel ou tel endroit.
0: Ça a débuté là, c'est le balbutiement.
1: Alors là, on est en train de réfléchir justement à la solution technique de la petite carte.
0: Ouais.
1: Ça demande quelques compétences en informatique et numérique, alors.
0: Tu fais un appel ?
1: Voilà, les geeks, vous êtes bienvenus.
0: Kendra, tu maîtrises ou pas ?
2: Non, pas trop.
1: Non, non, mais ça va. Après, il y a déjà des solutions qui existent aussi sur d'autres caisses alimentaires. Du coup, là, en fait, je rigole en disant ça, hein, j'exagère. Mais en fait, là, on est plutôt en train d'étudier différents systèmes et de savoir lequel on va choisir pour Localim. Et sinon, bah après, on aimerait bien commencer avant la fin 2026, en fait, avec les premières cotisations, les premiers participants. En sachant que l'année dernière, on a fait une assemblée générale en octobre, on imagine qu'on refera une autre assemblée générale à peu près en octobre cette année. Et du coup, là, on invitera peut-être...
0: Peut-être pour lancer véritablement le projet, quoi.
1: Là, on est vraiment encore au stade de constitution-réflexion. Et on, bah, après, on a hâte de commencer vraiment les premiers tests, en fait. Donc, on s'est dit, avec quand même un nombre limité de participants au début, pour pas que ça nous fasse exploser notre temps de travail. Mais voilà, si on a, par exemple, une cinquantaine de participants, ça va nous permettre quand même de voir et d'ajuster. On va avoir peut-être une ou deux années, on va dire, un peu de tests, d'expérimentation. Mmh. Pour réajuster le fonctionnement, que ce soit tant en termes techniques que de gouvernance, que de modèle éco, que de ceci, cela. Et petit à petit, du coup, on fera évoluer un peu le truc. Voilà.
0: Chaque lieu, je sais pas, par exemple, l'eau commun, ça marche aussi avec des cartes d'adhérents ou pas ?
1: L'eau commun, je crois aussi, oui, c'est une association, il faut adhérer. Les paniers de Mundo aussi, normalement.
0: Aussi, donc vous maîtrisez quand même ce système-là, un peu.
1: Oui, et après, on réfléchit justement, vu qu'en fait, il y a beaucoup d'associations d'épiceries associatives ou autres qui participent à ça, à avoir peut-être un mode... ça, c'est une question vraiment en cours de réflexion. Est-ce qu'on ne peut pas avoir un mode de... Enfin, une carte qui puisse servir dans tous ces lieux et du coup, c'est un peu ce qu'on se disait, et de ne pas multiplier 15 000 adhésions à droite à gauche, quoi.
0: Ouais.
1: Alors, de mutualiser en fait.
0: Ouais, c'est important, ça vous avez l'habitude de mutualiser aussi.
1: Oui, mais ça demande quand même de plancher. En plus, là, ça c'est quand même couplé à un fonctionnement économique en fait qui est réparti entre plusieurs structures. Donc ça demande un peu de jus de cerveau.
0: Alors la problématique souvent dans nos secteurs, hein, nos secteurs ruraux, c'est la communication. Bon, là, t'es là aujourd'hui pour parler de je vais retrouver de cette caisse locale alimentaire. Mais est-ce que c'est une vraie difficulté de faire passer le message, d'arriver à sensibiliser les personnes aussi ?
1: Faire passer le message, ça va, parce que vu qu'on est pas mal, en fait, on est chacun un peu entre différentes structures, j'ai l'impression qu'il y a déjà pas mal de gens qui ont entendu parler de Localim, donc ça, c'est chouette. Après, d'expliquer vraiment, en fait, ce que c'est, ça demande du temps, que c'est pas juste un outil, on va dire, de solidarité alimentaire qui remplace, par exemple, les aides alimentaires, en fait, c'est pas ça. Là, on est plutôt sur un système de... d'équité alimentaire, on va dire, plus que... Enfin, voilà. En fait, c'est valable pour tout le monde, pas juste pour les personnes qui sont en difficulté sociale ou économique. Donc, c'est ça aussi qu'il faut expliquer la démarche, le fonctionnement. Il y a quand même un travail de communication à faire, mais on s'est dit aussi qu'on allait faire plusieurs rencontres citoyennes tout au long des années à venir, en fait. Pour déjà parler de ce projet qui n'en est plus un, en fait, qui commence vraiment à voir le jour, et aussi collecter des retours de la population, des producteurs, des utilisateurs du territoire en général, et pouvoir justement ajuster cet outil de caisse alimentaire en fonction de la réalité du territoire. Donc c'est une communication sur ce qu'on est en train de faire.
0: Ouais.
1: À destination du public, et en même temps, en fait, un temps d'écoute pour ajuster et vraiment essayer d'adapter cet outil.
0: Donc, on risque de retrouver Localim sur tel événement. Vous allez peut-être profiter de ces événements-là pour parler de vous, pour faire passer la bonne parole.
1: On va prêcher sans,
0: sans arrêt.
1: Désolé. Non, mais on a, du coup, c'est super chouette parce que Maëline, du coup, qui est en stage du coup avec nous et Oriane, elles sont en train de faire des super outils de communication, des petits flyers, des affiches, des schémas aussi explicatifs, parce que c'est vrai que parfois c'est bien d'avoir un visuel qui soit plus simple et parlant que...
0: Moi j'en ai reçu un et je le trouve parlant en fait. Ouais déjà. Un petit tableau qui explique bien les choses.
1: Ouais. Avec des petits bonhommes et des petits porte-monnaies.
0: Non, mais oui, c'est très bien. Hein. C'est parlant, comme tu dis. Alors, on parle d'évolution, hein, de prévisionnel. J'ai l'impression que ça va représenter quand même pas mal de boulot. Est-ce que dans votre idée, il y aura peut-être prochainement un salarié à temps partiel ou à plein temps sur ce projet-là?
1: On aimerait bien, ouais.
0: Ouais.
1: On aimerait bien... pour l'instant, c'est déjà chouette d'avoir une partie du temps de travail d'Oriane avec nous là-dessus. Mais effectivement, ça va demander beaucoup de travail pour la gestion des comptes. Et c'est vrai qu'en fait, là, on est un peu tous et toutes bénévoles. Donc, c'est le début, petit volume, donc ça va. Mais très rapidement, ça va être quand même un gros... Oui. Donc oui, la réponse est oui, pardon, ouais. Je me suis perdue.
0: tu ne te perds jamais. Pour les consommateurs, il y a un plus aussi, c'est la traçabilité. On sait d'où viennent les produits. Quoi. Ça, c'est du local, c'est du sûr. Quoi. Oui. C'est important.
1: Oui, ah bah oui, complètement. Après, ça aussi, c'est quelque chose qui va continuer de... Enfin, qu'il va falloir continuer de définir avec l'évolution de la caisse. C'est-à-dire pour l'instant, avec, le groupe qui constitue l'association, on a décidé que c'était du local, on a décidé que c'était du bio, on a décidé, pour commencer. Mais peut-être que les critères vont évoluer. Enfin, ça veut dire quoi, local? Est-ce que ça veut dire 50 km? Est-ce que ça veut dire 100 km? Et ça, c'est des choses aussi qu'on va peut-être faire évoluer au fur et à mesure qu'il y aura des personnes, des besoins qui vont s'ajouter et que... on va peut-être ajuster en fait ces critères là en fait. Donc,
0: Tout à l'heure tu as évoqué le soutien éventuel des collectivités, mais vous avez déjà présenté le projet? Vous avez déjà rencontré des élus ou peut-être des privés ou des fondations, je sais pas.
1: On en a parlé à la Fondation de France, parce qu'avec du coup le réseau Tiers-Lieux et tout ça, il y a un travail qui a été fait pour présenter, je crois, ça. Avec le PETR, pas mal.
0: Ouais.
1: Du coup, il y a eu un gros travail de réflexion avec le PETR en partenariat. Et puis même, on va continuer du coup d'inclure dans les partenaires les collectivités. Parce que l'idée, c'est de réfléchir ensemble, en fait, à ce qu'on fait sur le territoire. C'est pas juste à ce qu'on mange, mais c'est aussi, comme on disait, comment on produit, comment on distribue, comment on se réapproprie cette question qui est aussi un bien commun, en fait.
0: L'idée, c'est de créer un collectif aussi, là. Il me semble qu'il y a ça aussi.
1: Tu veux dire...
0: De se rassembler autour de ce projet-là, quoi.
1: Complètement.
0: Ouais.
1: Et du coup, d'inclure dans l'association, en fait. C'est pas juste des partenaires externes, mais d'avoir un collège des partenaires au sein de l'asso, un collège peut-être des élus ou des collectivités. Il y aura un comité citoyen aussi à terme. C'est aussi un travail, c'est pas uniquement autour de l'alimentation, c'est aussi comment on apprend en fait à fonctionner de manière démocratique autour d'un sujet commun. Y en a plein d'autres, hein, mais c'est hyper chouette comment on réapprend aussi à réfléchir ensemble, et plus forcément de manière descendante sur un truc qui touche tout le monde.
0: C'est bien parti, en tout cas, j'ai l'impression. Ça serait intéressant, peut-être dans un petit moment, peut-être autour de la prochaine Assemblée Générale, de refaire une émission avec, pourquoi pas, un consommateur, un producteur, un élu peut-être qui a compris et qui est là pour vous soutenir. Ce serait pas mal d'avoir autant de points de vue comme ça.
1: Ouais, carrément.
0: On mettra ça au point. Kendra, est-ce que tu avais déjà entendu parler de ce système-là?
2: Non, pas du tout. Et en vrai, ça semble très intéressant. Et j'espère que vous aurez les ressources pour être connu et que ça va fonctionner.
1: Merci beaucoup.
0: Est-ce que tu aurais une question peut-être pour demander une précision ou pour toi ça a été clair?
2: Pour moi, c'était très clair. Même sur la feuille, le petit schéma, c'était super. J'ai pas de questions.
0: Merci beaucoup Aurore. Est-ce que tu as un petit mot de la fin?
1: Bah oui.
0: Sans jeu de mots, hein.
1: Non, sans jeu de mots. Pour les personnes qui sont intéressées, pour en savoir plus, en fait, on va avoir un stand. Alors, on va avoir un stand Localim lors de l'inauguration du coup des espaces alimentaires à la glissade le 13 mai.
0: Ouais.
1: Du coup, il y aura un stand avec des infos et des personnes pour pouvoir justement parler de ça s'il y a des curieux curieuses ou des personnes qui ont envie de se lancer dans l'aventure avec nous. Voilà.
0: On rappelle le site internet évidemment pour trouver des infos et puis pour contacter, c'est contact.localim@protonmail.com.
1: Voilà.
0: Merci beaucoup, Aurore.
1: Merci beaucoup, Patrick.
0: À bientôt. Salut, Kendra.
2: Salut.
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